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Merci pour ta parole. Merci Seigneur. Oui, merci pour toujours. Merci Seigneur. Oui, merci à Jésus. Merci Seigneur. Oui, merci pour tout Jésus.

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Je connais un Dieu qui est le véritable Dieu. 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

Mon frère, ma soeur, ne te laisse intimider par aucune parole de limitation. Tu n'es pas ce que l'on dit que tu es, mais tu es ce que Dieu, qui est ton créateur, dit que tu es. Laisse l'Esprit de Dieu révéler en toi le plan parfait que Dieu a pour ta vie. Nous allons le déclarer en

Jésus. Ce Dieu qui est infiniment grand mais infiniment proche. Il est là où tu es. 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
3: Bonjour à tous, les lycéens encore mobilisés. De nouveaux blocages sont annoncés aujourd'hui devant les lycées. Une mobilisation pour dénoncer les conditions d'apprentissage. Hier, 356 établissements ont été ciblés, 625 personnes ont été interpellées. Et face à la poursuite du mouvement, le ministre de l'Éducation nationale, Édouard Geffray, a annoncé l'ouverture d'une plateforme de concertation dès lundi ou mardi. Ainsi, tous les lycéens pourront exprimer leurs revendications. Un effort de 54 milliards d'euros. Le projet de loi de finances 2027 est présenté aujourd'hui en Conseil des ministres. Un budget qui prévoirait une mise à contribution des retraités, le gel du point d'indice pour les fonctionnaires ou encore une nouvelle taxe sur les produits sucrés. Ce nouveau projet doit être examiné par l'Assemblée le 13 octobre. Le gouvernement table sur une adoption définitive avant le 31 décembre. En attendant, Sébastien Lecornu veut rassurer les candidats à la présidentielle. Le Premier ministre leur a envoyé une lettre hier. Il s'est notamment engagé à veiller à la mobilisation des services de l'État dans une stricte impartialité. Parmi ses priorités, prévenir et combattre les ingérences étrangères. Le mois dernier, le parquet de Paris a ainsi annoncé enquêter sur des soupçons d'ingérence russe visant Édouard Philippe, Gabriel Attal et Raphaël Glucksmann. Nous sommes le 1er octobre avec quelques nouveautés au programme, notamment la hausse des tarifs du gaz et des franchises médicales. Des protections menstruelles réutilisables sont désormais remboursées par l'assurance maladie. Elles concernent les personnes de grande précarité et les moins de 26 ans. Le Covid est bien de retour en France. Santé publique France a noté une hausse des contaminations. Les consultations pour suspicion d'infection bondissent ainsi de 19% en une semaine. La nouvelle campagne de vaccination contre le Covid, couplée comme les années précédentes à celle de la grippe, doit démarrer le 13 octobre prochain. Et puis en football, soirée de match nul pour les clubs français en Ligue des Champions féminines. 2-2 pour le Paris FC Arsenal, 0 partout pour Lyon contre Chelsea. Ce soir, le Paris Saint-Germain reçoit les Belges de l'OH Louvain à 21h. Excellent début de journée à tous.
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0: Bélier. Surveillez vos écarts de langage, sinon vous allez déclencher des conflits dans le cadre de votre travail. Taureau, Vénus veille sur votre cœur. L'heure est à la réconciliation pour les couples déjà formés. Gémeaux, vous êtes en mesure d'aplanir les conflits qui existent entre vous pour trouver un terrain d'entente. Cancer, vous appréhendez la vie à deux sous un angle différent. Vous traversez une période de mutation qui modifie vos repères amoureux. Lion, vous retrouvez la motivation nécessaire pour promouvoir vos entreprises. Vierge, ne soyez pas trop impatient. Vous n'avez pas toujours l'art et la manière de défendre vos idées. Balance, pondérez votre ardeur ou vous pourriez déclencher des hostilités par manque de tact. Scorpion, acceptez les divergences d'opinion. Vous n'avez pas toujours raison, il faut en être conscient. Sagittaire, le surmenage vous guette. Levez le pied au lieu d'accélérer le rythme. Capricorne, vous puisez trop dans vos réserves et n'arrivez plus à récupérer. Calmez-vous donc un peu. Verseau, Mercure se trouve en aspect harmonieux avec votre Soleil. Multipliez les contacts, vous avez le vent en poupe. Poisson, météo nuageuse au-dessus de votre ciel sentimental. Ne vous disputez pas avec votre partenaire pour des broutilles.
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2: 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Et nous sommes le 1er octobre aujourd'hui, nous fêtons les Thérèses. Et en ce 1er octobre, je pourrais vous parler de la première émission de télé en couleur en France en 1967. J'aurais aussi pu vous parler du lancement du premier numéro du magazine Femme Actuelle en 1984. Mais le 1er octobre 1910 naissait une des plus célèbres hors-la-loi de l'histoire moderne, Bonnie Parker, avec le gang des frères Barrow et son amant Clyde. Ils sont accusés des meurtres de 14 personnes entre 1931 et 1934. Bonnie et Clyde naissent tous les deux au Texas, dans des familles très modestes. Si Bonnie est une élève brillante, Clyde, lui, sombre très vite dans la délinquance. Il n'a pas 21 ans lorsqu'il fait son premier long séjour en prison. C'est là qu'il tue pour la première fois en fracassant le crâne d'un co-détenu qui l'agressait. Les deux amants se rencontrent en 1930, mais c'est en 1932, lorsque Clyde sort de prison, que Bonnie intègre le gang Barrow. S'ensuit une longue série de vols à main armée et de crimes violents, des actions violentes qui font d'eux des stars du crime dans tous les États-Unis. En 1934, le ranger Frank Hammer est mandaté pour diriger un groupe d'enquêteurs pour traquer le gang Barrow. Hammer se focalise sur les mouvements du gang. Il découvre qu'ils font un large cercle entre le Texas, le Missouri et la Louisiane. Le 23 mai 34, Hammer et son équipe se positionnent sur une petite route de Louisiane et au passage du couple Bonnie and Clyde, les 6 policiers ouvrent le feu aux pistolets mitrailleurs et aux fusils à pompe. Plus de 130 impacts seront dénombrés sur la voiture. C'est la fin de la cavale pour les deux amants. La citation du jour est signée d'Al Capone. On peut obtenir beaucoup plus avec un mot gentil et un revolver qu'avec un mot gentil tout seul.
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4: Bonjour, bonjour à tous, c'est dans l'actu sport les clubs français en lice en Ligue des Champions féminine de foot. Les Bleus se préparent pour la grande première de Zizou à domicile et puis les matchs s'enchaînent pour le basket européen. Et on démarre donc avec le foot, soirée de match nul pour les clubs français en Ligue des Champions féminine. De partout pour le Paris FC face à Arsenal, 0-0 pour Lyon contre Chelsea. Ce soir, le Paris Saint-Germain reçoit les Belges de l'OH Louvain à 21h. Pendant ce temps, les Bleus poursuivent leur préparation à Clairefontaine pour leur troisième match de Ligue des Nations. Demain, ils affronteront l'Italie au Stade de France. Ce sera donc le tout premier match à domicile du nouveau sélectionneur Zinedine Zidane. Hier, en conférence de presse, le milieu Manu Koné est revenu impressionné sur les débuts de ce nouveau sélectionneur. Écoutez.
5: Il a été sincère. Il nous a tous parlé, je pense, individuellement peut-être. Je ne sais pas si je n'ai pas été là dans toutes les discussions. Mais avec moi, il m'a dit de jouer comme j'ai l'habitude de jouer. Il m'avait déjà observé auparavant. Il m'a dit de jouer librement. Il m'a mis en confiance. Ce qui m'a aussi choqué, c'est lui, c'est sur ses premières semaines, c'est sa palette technique à l'entraînement. Il a rien perdu. Le voir en vrai, c'est encore mieux à cet âge-là aussi. Voilà, c'est vrai que bon, j'étais petit, on va dire, quand il était en fin de carrière, mais de voir qu'il a toujours cette technique-là, on se dit, à son époque, ça va être incroyable.
4: Et avant ce France-Italie, demain au Stade de France, on joue en Ligue des Nations ce soir avec Allemagne, Serbie, Grèce, Pays-Bas ou encore Danemark, Portugal. En plein psychodrame, Cristiano Ronaldo, en conflit avec le sélectionneur Jorge Jesus, le quintuple Ballon d'Or a quitté le rassemblement de la sélection hier. Sa retraite internationale semble imminente. Le basket, l'ASVEL impuissant face au Panathinaikos. Les Grecs écrasent l'équipe de Tony Parker 102 à 79 pour la deuxième journée de l'Euroleague. Et la troisième journée démarre dès ce soir. Le Paris Basket reçoit les Lituaniens de Kaunas à 20h45. Et puis en tennis, belle performance d'Hugo Humbert, vainqueur de l'américain Brandon Nakashima cette nuit au premier tour du tournoi de Tokyo. À Pékin, Quentin Alice fait son entrée ce matin face au péruvien Ignacio Buse. Voilà pour l'actu sport, excellente journée à vous.
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2: Bonjour, ma sélection télé pour votre soirée du jeudi 1er octobre sur TF1, le grand concours divertissement. Arthur accueille 17 personnalités aux parcours exceptionnels qui viennent s'affronter dans une édition 100% savoir et stratégie. Rapidité, mémoire et stratégie sont les clés de la victoire. Sur France 2, envoyé spécial, magazine présenté par Élise Lucet. Sur M6, recherche appartement ou maison, magazine. Sur France 3, meurtre à Amiens, téléfilm policier. Sur France 4, sur mes lèvres, film réalisé par Jacques Audiard. sur TMC, Taxi 5, film avec Franck Gastambide et Malik Bentala. Sylvain Marot, super flic parisien et pilote d'exception, est muté contre son gré à la police municipale de Marseille. L'ex-commissaire Gibert, devenu maire de la ville, va lui confier la mission de stopper le redoutable gang des Italiens. Et puis sur T18, Au revoir là-haut, film réalisé par Albert Dupontel. En novembre 1919, deux rescapés des tranchées, un dessinateur de génie et un comptable, décident de monter une arnaque au monument aux morts. Très belle soirée à tous.
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2: 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Big bisouk, Marlène.

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3: Bonjour à tous, il est officiellement dévoilé ce matin. Sébastien Lecornu présente son budget 2027 en Conseil des ministres. Le projet de loi de finances prévoirait une mise à contribution des retraités, le gel du point d'indice pour les fonctionnaires ou encore une nouvelle taxe sur les produits sucrés. Il doit être examiné par l'Assemblée le 13 octobre. Le gouvernement table sur une adoption définitive avant le 31 décembre. Une plateforme de concertation, c'est l'annonce hier du ministre de l'Éducation nationale, Édouard Geffray, face à la mobilisation des lycéens. L'objectif, permettre aux élèves d'exprimer leurs revendications. En attendant, la contestation continue. De nouveaux blocages sont annoncés ce matin devant les lycées. Hier, 356 établissements ont été ciblés et 625 personnes ont été interpellées. L'alerte des petits frères des pauvres. Dans son rapport 2026 consacré aux mobilités des personnes âgées, l'association révèle que plus de 3 millions de personnes se sentent isolées en raison de leur faible possibilité de déplacement. Elle appelle à adapter les logements et à mettre en place une véritable politique de soutien à domicile. Il sera fixé sur son sort le 1er décembre prochain. Le maire de Béziers a comparu hier devant le tribunal de Montpellier. Robert Ménard est poursuivi, on le rappelle, pour avoir refusé de marier une Biterroise avec un Algérien en situation irrégulière sur le territoire français. Une amende de 7 500 € d'amende a été requise à son encontre. La catastrophe évitée de justesse au Proche-Orient. Un vol reliant Dubaï à Tel Aviv a atterri en urgence hier matin en Arabie Saoudite après un incident à bord. Selon différents témoignages, le copilote d'origine omanaise aurait poignardé le pilote indien. Plusieurs passagers aidés par des membres d'équipage auraient ensuite maîtrisé l'agresseur présumé avant de réussir à stabiliser l'avion. Les autorités israéliennes évoquent une tentative d'attaque terroriste. Et puis un mois pour sensibiliser au cancer du sein. C'est parti pour Octobre Rose. Pendant les 4 prochaines semaines, les associations, collectivités et médecins vont se mobiliser pour promouvoir un dépistage précoce et régulier. Excellent début de matinée à tous.
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2: Bélier. Surveillez vos écarts de langage, sinon vous allez déclencher des conflits dans le cadre de votre travail. Taureau, Vénus veille sur votre cœur. L'heure est à la réconciliation pour les couples déjà formés. Gémeaux, vous êtes en mesure d'aplanir les conflits qui existent entre vous pour trouver un terrain d'entente. Cancer, vous appréhendez la vie à deux sous un angle différent. Vous traversez une période de mutation qui modifie vos repères amoureux. Lion, vous retrouvez la motivation nécessaire pour promouvoir vos entreprises. Vierge, ne soyez pas trop impatient. Vous n'avez pas toujours l'art et la manière de défendre vos idées. Balance, pondérez votre ardeur ou vous pourriez déclencher des hostilités par manque de tact. Scorpion, acceptez les divergences d'opinion, vous n'avez pas toujours raison, il faut en être conscient. Sagittaire, le surmenage vous guette, levez le pied au lieu d'accélérer le rythme. Capricorne, vous puisez trop dans vos réserves et n'arrivez plus à récupérer, calmez-vous donc un peu. Verseau, Mercure se trouve en aspect harmonieux avec votre soleil, multipliez les contacts, vous avez le vent en poupe. Poisson, météo nuageuse au-dessus de votre ciel sentimental, ne vous disputez pas avec votre partenaire pour des broutilles.
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2: Et nous sommes le 1er octobre aujourd'hui, nous fêtons les Thérèses. Et en ce 1er octobre, je pourrais vous parler de la première émission de télé en couleur en France en 1967. J'aurais aussi pu vous parler du lancement du premier numéro du magazine Femme Actuelle en 1984. Mais le 1er octobre 1910 naissait une des plus célèbres hors-la-loi de l'histoire moderne, Bonnie Parker, avec le gang des frères Barrow et son amant Clyde. Ils sont accusés des meurtres de 14 personnes entre 1931 et 1934. Bonnie et Clyde naissent tous les deux au Texas, dans des familles très modestes. Si Bonnie est une élève brillante, Clyde, lui, sombre très vite dans la délinquance. Il n'a pas 21 ans lorsqu'il fait son premier long séjour en prison. C'est là qu'il tue pour la première fois en fracassant le crâne d'un co-détenu qui l'agressait. Les deux amants se rencontrent en 1930, mais c'est en 1932, lorsque Clyde sort de prison, que Bonnie intègre le gang Barrow. S'ensuit une longue série de vols à main armée et de crimes violents, des actions violentes qui font d'eux des stars du crime dans tous les États-Unis. En 1934, le ranger Frank Hammer est mandaté pour diriger un groupe d'enquêteurs pour traquer le gang Barrow. Hammer se focalise sur les mouvements du gang. Il découvre qu'ils font un large cercle entre le Texas, le Missouri et la Louisiane. Le 23 mai 1934, Hammer et son équipe se positionnent sur une petite route de Louisiane. Et au passage du couple Bonnie and Clyde, les 6 policiers ouvrent le feu aux pistolets mitrailleurs et aux fusils à pompe. Plus de 130 impacts seront dénombrés sur la voiture. C'est la fin de la cavale pour les deux amants. La citation du jour est signée d'Al Capone. On peut obtenir beaucoup plus avec un mot gentil et un revolver qu'avec un mot gentil tout seul.
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4: Bonjour, bonjour à tous. C'est dans l'actu sport, les clubs français en lice en Ligue des Champions féminine de foot. Les Bleus se préparent pour la grande première de Zizou à domicile et puis les matchs s'enchaînent pour le basket européen. Et on démarre donc avec le foot, soirée de match nul pour les clubs français en Ligue des Champions féminine. Deux partout pour le Paris FC face à Arsenal, 0-0 pour Lyon contre Chelsea. Ce soir, le Paris Saint-Germain reçoit les Belges de l'OH Louvain à 21h. Pendant ce temps, les Bleus poursuivent leur préparation à Clairefontaine pour leur troisième match de Ligue des Nations. Demain, ils affronteront l'Italie au Stade de France. Et ce sera donc le tout premier match à domicile du nouveau sélectionneur Zinedine Zidane. Hier, en conférence de presse, le milieu Manu Koné est revenu impressionné sur les débuts de ce nouveau sélectionneur. Écoutez.
5: Il a été sincère. Il nous a tous parlé, je pense, individuellement peut-être. Je ne sais pas si je n'ai pas été là dans toutes les discussions. Mais avec moi, il m'a dit de jouer comme j'ai l'habitude de jouer. Il m'avait déjà observé auparavant. Il m'a dit de jouer librement. Il m'a mis en confiance. Ce qui m'a aussi choqué, c'est lui, c'est sur ses premières semaines, sa palette technique à l'entraînement. Il a rien perdu. Le voir en vrai, c'est encore mieux à cet âge-là aussi. Voilà, c'est vrai que bon, j'étais petit, on va dire, quand il était en fin de carrière, mais de voir qu'il a toujours cette technique-là, on se dit, à son époque, ça devait être incroyable.
4: Et avant ce France-Italie, demain au Stade de France, on joue en Ligue des Nations ce soir avec Allemagne et Serbie, Grèce, Pays-Bas ou encore Danemark-Portugal. En plein psychodrame, Cristiano Ronaldo, en conflit avec le sélectionneur Jorge Jesus, le quintuple Ballon d'Or a quitté le rassemblement de la sélection hier. Sa retraite internationale semble imminente. Le basket, l'Asvel impuissant face au Panathinaikos, les Grecs écrasent l'équipe de Tony Parker 102 à 79 pour la deuxième journée de l'Euroleague et la troisième journée démarre dès ce soir. Le Paris Basket reçoit les Lituaniens de Kaunas à 20h45. Et puis en tennis, belle performance d'Hugo Humbert, vainqueur de l'Américain Brandon Nakashima cette nuit au premier tour du tournoi de Tokyo. À Pékin, Quentin Alice fait son entrée ce matin face au Péruvien Ignacio Buzet. Voilà pour l'actu sport, excellente journée à vous.
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2: Bonjour, ma sélection télé pour votre soirée du jeudi 1er octobre sur TF1, le grand concours divertissement. Arthur accueille 17 personnalités aux parcours exceptionnels qui viennent s'affronter dans une édition 100% savoir et stratégie. Rapidité, mémoire et stratégie sont les clés de la victoire. Sur France 2, Envoyé spécial magazine présenté par Élise Lucet. Sur M6, Recherche appartement ou maison magazine. Sur France 3, Meurtre à Amiens, téléfilm policier. Sur France 4, Sur mes lèvres, film réalisé par Jacques Audiard. Sur TMC, Taxi 5, film avec Franck Gastambide et Malik Bentala. Sylvain Marot, super flic parisien et pilote d'exception, est muté contre son gré à la police municipale de Marseille. L'ex-commissaire Gibert, devenu maire de la ville, va lui confier la mission de stopper le redoutable gang des Italiens. Et puis sur T18, Au revoir là-haut, film réalisé par Albert Dupontel. En novembre 1919, deux rescapés des tranchées, un dessinateur de génie et un comptable, décident de monter une arnaque au monument aux morts. Très belle soirée à tous.
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3: Bonjour à tous. Le projet de loi de finances 2027 est présenté aujourd'hui en Conseil des ministres. L'objectif, trouver 54 milliards d'euros d'économies. Ce budget prévoirait une mise à contribution des retraités, le gel du point d'indice pour les fonctionnaires ou encore une nouvelle taxe sur les produits sucrés. Ce nouveau projet doit être examiné par l'Assemblée nationale le 13 octobre. Les blocages ce matin devant les lycées, ils continuent une mobilisation pour dénoncer les conditions d'apprentissage. Des tensions ont déjà été constatées, notamment à Lyon ou encore à Toulouse. Hier, 356 établissements ont été ciblés et 625 personnes ont été interpellées. Et en parallèle, Baliba Gayoko persiste. Le maire de Saint-Denis a maintenu ce matin ses propos sur la violence dite légitime du mouvement. Le préfet du département a effectué un signalement au titre de l'article 40 pour des faits présumés de provocation à commettre un délit. La situation s'améliore dans le sud après les violentes intempéries d'hier. Un épisode méditerranéen qualifié d'exceptionnel par Météo France s'est abattu sur le Gard et l'Hérault notamment. Les pluies ont provoqué des crues rapides d'intensité modérée à forte. En attendant, les écoles dans ces deux départements ont rouvert ce matin. Les transports scolaires sont à nouveau assurés, sauf sur les lignes ayant éventuellement subi des dégâts en raison des intempéries. Et 16 jours de pollution de l'air à l'ozone ont été constatés cet été en Île-de-France. C'est du jamais vu depuis 2003, selon Air Paris, l'organisme de surveillance de la qualité de l'air francilien. Une pollution amplifiée par les canicules. Ce gaz nocif peut provoquer des troubles respiratoires et des crises d'asthme. Et aux États-Unis, l'exécution de Christa Pike a échoué. Cette Américaine, condamnée à mort dans le Tennessee, a reçu deux injections létales hier. Mais selon plusieurs témoins et ses avocats, elles n'ont pas fonctionné. Elle est désormais soignée à l'hôpital. Et puis en football, dernier préparatif pour les Bleus avant la grande première de Zinedine Zidane à domicile. L'équipe de France va s'entraîner aujourd'hui au Stade de France pour sa première séance avant son troisième match de Ligue des Nations demain. Les Bleus affronteront l'Italie pour le tout premier match dans l'hexagone du nouveau sélectionneur Zizou. Excellente matinée à tous.
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3: Bonjour à tous, le budget 2027 se dévoile. Objectif 54 milliards d'euros d'économies à trouver, dont 43 milliards à travers de nouvelles mesures. Le gouvernement propose un gel des allocations familiales qui doit permettre d'économiser 500 millions d'euros. Pour les retraités, seules les pensions inférieures à 1260 euros par mois seront indexées sur l'inflation. Près de 6 millions de personnes sont concernées par cette mesure. Par ailleurs, le gouvernement souhaitait élargir la taxe sur les boissons sucrées aux aliments transformés contenant du sucre et des additifs. Des nouveaux débordements en marge de la mobilisation des lycéens. La façade du lycée Nelson Mandela de Nantes a été ravagée par un incendie. La présidente de la région des Pays de la Loire, Christelle Morancé, dénonce la volonté de certains de semer le chaos et de tout détruire. La région Sud dénonce un cap inacceptable franchi à Marseille avec l'agression d'un proviseur aspergé d'essence. À Lille, on déplore aussi des incendies et des feux de poubelle, tout comme des affrontements avec la police. Les lycéens désormais rejoints par les étudiants, selon l'Union étudiante, 26 universités étaient bloquées ce matin sur l'ensemble de la France, que ce soit à Paris, Lyon ou encore Poitiers. Un nouveau débat pour les candidats de la primaire de la gauche, organisé ce soir sur France 2. Raphaël Glucksmann, Emmanuel Morel, Ségolène Royal, Olivier Faure et Jérôme Guedj sont invités à confronter leurs idées. Contrairement à la première rencontre où ils répondaient directement aux questions des Français, cette fois ce sera un face-à-face direct. Et c'est l'une des nouveautés de ce 1er octobre. Certaines protections féminines réutilisables sont remboursées par la Sécurité sociale. La mesure concerne uniquement des produits vendus en pharmacie. Les moins de 26 ans et les personnes précaires qui bénéficient de la complémentaire santé solidaire peuvent en bénéficier. L'objectif est de lutter contre la précarité menstruelle. Et puis en foot, dernier préparatif pour les Bleus avant la grande première de Zinedine Zidane à domicile. L'équipe de France s'entraîne aujourd'hui au Stade de France pour sa dernière séance avant le troisième match de Ligue des Nations demain soir. Les Bleus affronteront l'Italie dans un stade à guichet fermé. Voilà pour l'info, passez une excellente après-midi.
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4: Bonjour, bonjour à tous. À la une de l'actu, la disparition d'une grande figure de la Guyane hospitalisée à Cayenne depuis dimanche. Gabriel Serville est mort. Le président de la collectivité territoriale de Guyane s'est éteint à 67 ans. La collectivité qui salue un homme profondément attaché à la Guyane, à ses habitants et à son avenir. Je veux rendre hommage à l'élu et à l'homme de conviction et à l'adversaire politique, déclare de son côté Rodolphe Alexandre, sénateur de Guyane. Les hommages se multiplient depuis l'annonce de sa disparition sur tout le département. Le président de la région Guadeloupe, Harry Chalus, écope lui de 2 ans de prison avec sursis, 100 000 euros d'amende et 5 ans d'inéligibilité sans exécution provisoire pour détournement de fonds publics commis entre juin 2012 et juillet 2017. Le tribunal correctionnel de Paris a rendu sa décision, une condamnation en deçà des réquisitions du parquet qui, en juin dernier, avait notamment réclamé 5 ans d'inéligibilité avec exécution provisoire. L'élu perd pour le moment son mandat, mais il pourrait faire appel du jugement. Un mouvement de grogne des agents des finances publiques en Martinique. Ils ont manifesté devant le site du Lamentin afin de dénoncer la fermeture de ce centre des impôts programmé pour le 1er janvier 2028. De mauvaises nouvelles pour les automobilistes dans l'actualité aujourd'hui. À partir de ce 1er octobre, les prix de l'énergie subissent une forte hausse dans les Outre-mer. En Guyane, il faut compter désormais 2,21 € pour le sans-plomb, 2,37 € pour le gazole. En Guadeloupe, 2,12 € pour l'essence, 2,28 € pour le gazole. Et c'est en Martinique que les prix restent les plus bas, avec 2,10 € le litre de sans-plomb et 2,27 € le gazole. Et nous sommes aujourd'hui donc le 1er octobre avec quelques nouveautés dans notre quotidien, notamment la hausse des tarifs et des franchises médicales. Et puis des protections menstruelles réutilisables sont désormais remboursées par l'assurance maladie. Et puis en ce 1er octobre, le coup d'envoi aujourd'hui d'Octobre Rose, avec de nombreux événements organisés tout au long du mois dans les Antilles et en Guyane pour sensibiliser au dépistage du cancer du sein. Voilà pour l'actu, je vous souhaite une excellente journée.
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4: Bonjour, bonjour à tous. Et d'abord, la justice a tranché. Les élections municipales de Saint-André sont officiellement annulées. Le tribunal administratif de Saint-Denis a donc examiné les trois recours déposés après le scrutin de mars dernier. Les juges ont suivi les conclusions du rapporteur public émises la semaine dernière. Les frères Virapoulet se sont aussitôt réjouis de cette nouvelle sur les réseaux sociaux. Joël Bédier peut formuler un appel désormais devant le Conseil d'État. Et si la décision est confirmée, un nouveau scrutin devrait être organisé pour désigner donc le nouveau maire de Saint-André. Le prix du carburant va fortement augmenter à partir d'aujourd'hui à La Réunion. Il faudra désormais débourser 2 euros pour le litre de sans-plomb, soit 17 centimes de plus. 1,80 euros pour le litre de gazole, soit 12 centimes de plus. Une augmentation principalement provoquée par le conflit entre les États-Unis et l'Iran au Moyen-Orient et la fermeture du détroit d'Ormuz. Nous sommes aujourd'hui le 1er octobre avec quelques nouveautés dans notre quotidien, notamment la hausse des tarifs du gaz et des franchises médicales. Et des protections menstruelles réutilisables sont désormais remboursées par l'assurance maladie. Elles concernent les personnes en grande précarité et les moins de 26 ans. Une policière placée en garde à vue à Saint-Denis, elle est accusée d'avoir vendu des dossiers confidentiels. Une enquête est ouverte pour détournement de finalités de fichiers et corruption de personnes dépositaires de l'autorité publique. Une perquisition et des auditions sont prévues. La jeune femme accusée aurait moins de 30 ans et serait affiliée au commissariat Malartic. Le coup d'envoi d'Octobre Rose, aujourd'hui, le Centre Régional de Coordination des Dépistages des Cancers lance officiellement la campagne, un mois consacré à la prévention et au dépistage du cancer du sein, le cancer le plus fréquent chez les femmes, notamment à Mayotte. Près de 50 nouveaux cas sont enregistrés chaque année. Et puis bientôt une nouvelle direction pour la Ligue Réunionnaise de Football. De nouvelles élections sont prévues le 29 novembre. Les candidatures peuvent être déposées jusqu'au 30 octobre à minuit. Pour l'instant, un administrateur provisoire a été nommé pour gérer les affaires courantes. Voilà pour l'actu, je vous souhaite une excellente journée.
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5: Il est 13h.

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2: Il est 14h.

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3: Bonsoir à tous. Des échauffourées, des violences urbaines et des départs de feu. Nouvelle journée de violence devant les lycées en marge du mouvement pour demander de meilleures conditions d'apprentissage. L'une des images les plus fortes de la journée, l'incendie du hall du lycée Nelson Mandela à Nantes. Dans le Pas-de-Calais, un proviseur a été blessé par un tir de mortier. Depuis ce matin, les étudiants ont rejoint ce mouvement lycéen. Pour la secrétaire générale de l'Union nationale des étudiants de France, Manon Moret, les revendications entre les lycées et les universités sont les mêmes.
4: L'UNEF, évidemment, se tient aux côtés des lycéens qui se mobilisent pour des revendications totalement légitimes. Et à ça, évidemment, nous, on appelle aussi les étudiants à venir se mobiliser en soutien aux lycéens, mais aussi pour leurs revendications. Quand ces lycéens se mobilisent pour dénoncer des conditions d'études dégradées, eux et elles savent aussi qu'à la fin, c'est le bac et que toutes les notes de première à la terminale déterminent la manière dont on va être sélectionné sur Parcoursup. Donc, évidemment, qu'on a des revendications ensemble. Et puis, le gel des appels également, c'est quelque chose de très important. Donc, voilà, on a une colère sociale pour finalement la défense de conditions d'études dignes et de services publics de l'enseignement supérieur et de l'éducation nationale qui les respectent.
3: À l'issue d'une cellule interministérielle de crise, Matignon estime que la France insoumise et ses proxys de l'ultra-gauche sont à l'origine du mouvement. L'autre grand titre ce soir, c'est le budget 2027 avec les premières pistes. Objectif 54 milliards d'euros d'économie. Le gouvernement propose un gel des allocations familiales. Pour les retraités, seules les pensions inférieures ou égales à 1260 euros par mois seraient indexés sur l'inflation. Les députés PS ne sont pas convaincus et disent ne voir aucune main tendue. Ils dénoncent une provocation. Et Gérard Larcher réélu à la présidence du Sénat, victoire au premier tour. Il sera à la tête de la Chambre haute jusqu'en 2029. Et puis le Louvre lance un appel aux dons pour la restauration de la cour du Sphinx. Pour la première fois de son histoire, la campagne Tous mécènes du musée parisien ne concerne pas l'acquisition de nouvelles œuvres. La campagne de dons se poursuivra jusqu'au 19 janvier. Voilà pour l'essentiel de l'info. Excellente soirée.
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5: Bonjour à tous. La flambée des prix à la pompe. En ce 1er octobre, les stations-service affichent les nouveaux tarifs. 2,28€ le litre de gazole en Guadeloupe, soit une hausse de 19 centimes. Et pour l'essence, l'augmentation est de 20 centimes, avec le litre de sans-plomb à 2,12€. En Guyane, le prix du litre de gazole coûte désormais 2,37€, soit une augmentation de 19 centimes, tout comme pour le prix du litre de sans-plomb, qui est de 2,21€. Enfin, en Martinique, le prix du litre de gazole a lui aussi augmenté de 19 centimes et coûte 2,27€ en ce mois d'octobre. Quant au litre de sans-plomb, son prix est désormais de 2,10€, soit 20 centimes de plus qu'en septembre. La mort de Gabriel Serville, le président de la collectivité territoriale de Guyane, s'est éteint hier à l'âge de 67 ans. Il avait été admis à l'hôpital de Cayenne dimanche. Il luttait depuis près de 2 ans contre un cancer. De nouvelles tensions en Guadeloupe pour la 3e nuit consécutive. Les pompiers ont été appelés à plusieurs reprises pour des feux de poubelles, de détritus et de véhicules. Ils sont intervenus pendant la nuit et au petit matin à Pointe-à-Pitre, aux Abîmes, mais aussi au Lamentin. En Guyane, des élèves du lycée Sonia Francius à Saint-Laurent-du-Maroni ont manifesté devant leur établissement. Une grande lycéenne qui touche aussi la Martinique. Des élèves du lycée de Bellevue à Fort-de-France se mobilisent, eux aussi, contre leurs conditions d'études. Ils ont manifesté aux abords de l'établissement, sans empêcher l'accès aux cours. Un mouvement qui s'inscrit dans un contexte de mobilisation lycéenne dans l'Hexagone, où des affrontements éclatent dans plusieurs villes entre manifestants et forces de l'ordre. En Martinique, toujours, mouvement de grève également des agents municipaux à Morne-Rouge. Ils dénoncent leurs conditions de travail et réclament l'ouverture de négociations avec la municipalité. Conséquence de ce mouvement, les services de la mairie sont fermés aujourd'hui. Le mois d'octobre est comme chaque année dédié à la sensibilisation et au dépistage du cancer du sein. En Guyane, à Saint-Georges précisément, à l'occasion d'Octobre Rose, l'association Guérir et Vivre a donné aujourd'hui le coup d'envoi de l'OIAPOC de l'action Femmes en Santé, une marche symbolique de 20 km pour sensibiliser à la maladie. Bonne journée.
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5: Bonsoir à tous. La grogne des lycéens gagne la Réunion. Des établissements ont rejoint la mobilisation qui secoue l'Hexagone depuis le début de la semaine, notamment dans le sud de l'île. Des élèves ont manifesté au Tampon et à Saint-Pierre. Ils protestent entre autres contre le dispositif Parcoursup et dénoncent des emplois du temps surchargés. D'importants dispositifs de sécurisation ont été mis en place par les forces de l'ordre aux abords des lycées. Deux personnes ont été interpellées, un lycéen à Saint-Pierre, soupçonné d'avoir lancé un projectile en direction de la police, et un étudiant à Saint-Denis, accusé lui d'avoir incendié une poubelle. Et puis à Mayotte, les cours ont repris au lycée du Nord. 200 élèves ont pu entrer dans l'établissement ce matin après 5 semaines de blocage et la signature d'un protocole d'accord avec la rectrice. Mais les grévistes poursuivent leur mouvement. Ils dénoncent un manque de garantie. Ils réclament notamment une hausse des effectifs. L'élection municipale est annulée à Saint-André. Le compte de campagne de Joël Bédier est rejeté par le tribunal administratif de la Réunion. Mais la justice n'a retenu aucune inéligibilité. Joël Bédier avait remporté le scrutin en mars avec seulement 34 voix d'avance sur Laurent Virapoulet. Il n'a pas encore fait savoir s'il comptait faire appel de cette décision. Une jeune policière à la Réunion, soupçonnée d'avoir vendu des documents confidentiels, elle a été placée en garde à vue pendant une journée. Les enquêteurs soupçonnent la jeune femme d'avoir été payé pour obtenir des informations. Les prix des carburants ont augmenté aujourd'hui à La Réunion, mais également à Mayotte. Plus 16 centimes pour le prix du litre d'essence dans les stations mahoraises. Il est désormais de 2,21 €. Le prix du litre de gazole a lui augmenté de 4 centimes à 2,04 €. Un incendie hier à Mayotte entre Poroani et Sada. D'après les pompiers, un mégot pourrait en être à l'origine. Le feu a pu être rapidement maîtrisé malgré le vent qui attisait les flammes. La compagnie aérienne Madagascar Airlines fera son retour à l'aéroport Roland-Garros ce samedi. La liaison entre La Réunion, Sainte-Marie et Antananarivo reprendra à partir du 16 décembre avec 2 vols par semaine. Bonne soirée.
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1: Bonjour, ma sélection télé pour votre soirée du jeudi 1er octobre sur TF1, le grand concours divertissement. Arthur accueille 17 personnalités aux parcours exceptionnels qui viennent s'affronter dans une édition 100% savoir et stratégie. Rapidité, mémoire et stratégie sont les clés de la victoire. Sur France 2, envoyé spécial magazine présenté par Élise Lucet. Sur M6, recherche appartement ou maison magazine. Sur France 3, meurtre à Amiens, téléfilm policier. Sur France 4, sur mes lèvres, film réalisé par Jacques Audiard. Sur TMC, Taxi 5, film avec Franck Gastambide et Malik Bentala. Sylvain Marot, super flic parisien et pilote d'exception, est muté contre son gré à la police municipale de Marseille. L'ex-commissaire Gibert, devenu maire de la ville, va lui confier la mission de stopper le redoutable gang des Italiens. Et puis sur T18, Au revoir là-haut, film réalisé par Albert Dupontel. En novembre 1919, deux rescapés des tranchées, un dessinateur de génie et un comptable, décident de monter une arnaque au monument aux morts. Très belle soirée. Soirée télé à tous.

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3: Il est 23h.